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2: Gabonais qui rompt son partenariat avec la société qui était chargée de l'immatriculation de ses navires. Une décision au moment où les pressions internationales se multiplient sur le pays à cause des pavillons gabonais. On vous expliquera tout. On sera aux États-Unis où le 1er mai n'est ni férié ni chômé. Et pourtant, il y avait bien des rassemblements hier à l'occasion de la fête du travail. On parlera aussi des Pays-Bas qui appellent à l'aide ses voisins européens alors que des feux de végétation ont déjà brûlé plus d'une centaine d'hectares dans le pays, notamment sur des terrains militaires. Et puis l'aventure s'arrête là pour le tennisman français Arthur Fils, battu en demi-finale du Masters 1000 de Madrid par le numéro 1 mondial Yannick Sinner, mais le parcours est beau et prometteur à l'approche de Roland-Garros. 13 nouvelles personnes tuées hier dans plusieurs localités du sud du Liban après de nouvelles frappes israéliennes. Le village d'Abouche a notamment été visé. L'armée israélienne y avait décrété un ordre d'évacuation. Là-bas, un enfant fait partie des victimes. Des enfants aussi parmi les blessés dans un autre village pris pour cible, celui de Zrarié dans le sud toujours. C'est là que ces frappes sont les plus intenses, malgré le cessez-le-feu censé être en vigueur depuis le 17 avril dernier. Après la guerre de 2006, la résolution 1701 des Nations Unies prévoyait notamment un déploiement de l'armée libanaise au sud du fleuve Litani, aux côtés de la FINUL, la force intérimaire des Nations Unies au Liban, avec pour objectif de restaurer là-bas l'autorité de l'État et d'empêcher toute présence armée étrangère. Mais 20 ans plus tard, force est de constater que ce déploiement libanais est loin d'être total. Alors pourquoi ça, Alice Froussard ?
3: Le premier obstacle, c'est le Hezbollah. La milice chiite est solidement implantée dans le sud du Liban, une force militaire comme un acteur politique qui maintient une présence dans la zone. S'y opposer frontalement pour l'armée libanaise ferait peser un risque majeur, celui d'une confrontation interne. Deuxième frein, la faiblesse structurelle de l'armée libanaise. Elle est sous-équipée, dépendante de financements étrangers et agit donc avec prudence. Dans les faits, son rôle se limite souvent au maintien de la stabilité interne ou à l'aide aux populations civiles plutôt qu'à un véritable contrôle du territoire. Il faut aussi prendre en compte le contexte sécuritaire. Le sud du Liban reste une zone de confrontation directe entre Israël et le Hezbollah. Les frappes israéliennes se poursuivent, tout comme les attaques de drones. Même les casques bleus sont parfois pris pour cible. Le Hezbollah continue de tirer des roquettes vers Israël. Et dans ce contexte, ni l'armée libanaise ni la FINUL ne disposent d'une réelle liberté d'action pour imposer leur mandat. Enfin, il y a un blocage politique majeur. Le Hezbollah fait partie du système politique libanais. Toute stratégie de désarmement ou de déploiement total de l'armée suppose un consensus national qui n'existe pas.
2: Précision d'Alice Froussard. L'Iran, de son côté, a fourni au médiateur pakistanais une nouvelle proposition censée relancer les négociations de paix avec les États-Unis. Je ne suis pas satisfait de cette offre, dit Donald Trump, qui affirme qu'il préférerait ne pas avoir, je cite, à pulvériser une fois pour toutes l'Iran, mais qu'une reprise de la guerre reste une option.

0: Une déclaration qui tranche avec ce qu'il a écrit hier dans une lettre adressée à des responsables du Parlement américain. Les hostilités sont terminées, disait-il. Une façon de s'affranchir de l'obligation d'obtenir, comme le prévoit la Constitution, l'autorisation du Congrès pour poursuivre le conflit. Mais puisqu'il y a une trêve, il n'y aurait donc plus de conflit, selon le président américain. Le Pentagone aussi annonce le retrait à venir d'ici un an de quelques 5000 de ses soldats déployés en Allemagne. Ça intervient après des propos du chancelier allemand Friedrich Merz qui avait critiqué cette guerre et dénoncé un manque de stratégie américaine. L'Allemagne également concernée, même si ce n'est pas la seule, par cette autre mesure de Donald Trump qui renoue avec l'une de ses armes favorites, les droits de douane. La semaine prochaine, il va augmenter jusqu'à 25% ce sur les véhicules importés de l'Union européenne à qui il reproche de ne pas respecter l'accord commercial conclu l'été dernier. L'UE était censée supprimer la plupart de ses droits de douane à elle sur les produits américains, mais les 27 n'ont toujours pas validé cet accord définitivement. RFI, il est 5h et bientôt 5 minutes à Libreville, le Gabon, qui rompt son partenariat avec Intershipping Services LLC, une société basée aux Émirats Arabes Unis et qui était chargée de l'immatriculation de ses navires. Ce ne sera donc plus le cas. Contrat officiellement résilié hier en Conseil des ministres, Yves-Laurent Gobin.
1: Officiellement, Libreville évoque des graves manquements contractuels. Les autorités dénoncent notamment le non-respect des obligations contractuelles compromettant le bon fonctionnement du registre et portant atteinte aux intérêts de l'État gabonais. 6 ans après la conclusion de ce contrat, Intershipping Services LCC affirme avoir immatriculé sous pavillon gabonais 400 navires dans des standards fondés sur la transparence, la conformité et l'efficacité. Durant la transition, ce contrat aurait généré environ 1 milliard de francs CFA à l'État gabonais. Mais ces avantages contrastent avec les critiques croissantes visant le pavillon gabonais. Le pays est notamment soupçonné d'être devenu un pavillon de complaisance pour une flotte fantôme accusée de contourner les sanctions internationales contre le pétrole russe. L'Union européenne et les États-Unis envisageaient d'ailleurs des mesures de rétorsion. Ces menaces semblent avoir été prises au sérieux par le Gabon. Yves-Laurent Goma, Libreville, RFI.
0: Au Mali, les camps militaires de Tessalit et d'Aguelok, désormais sous le contrôle du JNIM et du FLA, le groupe de soutien à l'islam et aux musulmans, et le Front de libération de l'Azawad ont lancé la semaine dernière une série d'attaques conjointes dans le pays pour faire chuter la junte. Le JNIM poursuit aussi son blocus autour de Bamako, avec notamment des points de contrôle installés sur plusieurs axes menant à la capitale, même si plusieurs centaines de camions-citernes ont quand même pu passer hier, selon les autorités maliennes. J'ajoute que le procureur de la République près le tribunal de Bamako a annoncé dans un communiqué l'arrestation de plusieurs militaires maliens accusés de complicité dans les attaques de samedi dernier. Il y a énormément de dossiers en attente à cause de la rupture du dialogue depuis des années. Regret formulé hier en Tunisie par le nouveau secrétaire général de l'UGTT, la principale centrale syndicale du pays. C'était son premier discours officiel et il l'a tenu à l'occasion du 1er mai, la journée internationale des travailleurs. Journée célébrée également dans les rues hier en France. 300 000 personnes mobilisées selon les syndicats. Presque moitié moins, 158 000 selon la police. Et puis des centaines de rassemblements aussi hier aux États-Unis. Et là, c'est plus étonnant, alors que le 1er mai là-bas, eh bien, ce n'est ni férié ni chômé, mais quand même, syndicats et sociétés civiles ont battu le pavé pour dénoncer les privilèges des millionnaires dans un pays où la redistribution des richesses est loin d'être naturelle. À Washington, Vincent Souriau.
2: Ils sont 5 ou 6 000, très à gauche du paysage politique américain et ils rêvent d'inverser la tendance. Autrement dit, dans la bouche de Will, un manifestant d'une trentaine d'années, que la recherche du profit ne soit plus une fin en soi.
3: Les gens pensent qu'ils peuvent y arriver, qu'ils peuvent devenir millionnaires ou milliardaires en se débarrassant de toutes les normes. C'est faux, la majorité c'est nous et on doit se rassembler pour combattre tout ça.
2: Dans la matinée, des militants se sont postés devant les grandes enseignes pour tenter de convaincre les clients de dépenser leur argent ailleurs, dans les petits commerces. Mais dans le cortège, Lisa Brown estime que c'est surtout la fiscalité, le nerf de la guerre.
4: On doit tous payer des impôts parce que les services publics sont plus que nécessaires. Mais ce sont les millionnaires qui devraient en payer le plus, parce que ce sont eux qui en profitent. Ce serait juste une manière de partager les bénéfices.
2: Sur les pancartes, on lit aussi beaucoup de slogans pacifistes contre la guerre en Iran et pour l'intégration des immigrés et des minorités ethniques. Vincent Sourdou, Washington.
0: Aux États-Unis toujours, ce nouveau coup dur pour les défenseurs de l'interruption volontaire de grossesse. Une cour d'appel fédérale a annoncé hier la suspension provisoire de l'acheminement postal de la mifepristone, la pilule la plus utilisée en cas d'IVG. C'était une demande de la Louisiane, l'un des États les plus durs en matière de restrictions à l'avortement. On part aux Pays-Bas où les feux de forêt se multiplient depuis quelques semaines, notamment sur des terrains militaires. À plus d'une centaine d'hectares sont déjà partis en fumée, dépassés car assez peu habitués, il faut bien le dire, à de telle flamme, eh bien, les autorités ont demandé de l'aide grâce au mécanisme européen de réponse de sécurité civile. Correspondance depuis Bruxelles de Pierre Benazet.
5: Dès mercredi soir, des pompiers belges sont arrivés sur le camp militaire de Weert, dans le Limbourg néerlandais, où 80 hectares ont été touchés par les flammes. Il faut dire que cette commune borde la frontière. Les pompiers belges sont donc venus en quelque sorte en voisin. Depuis, d'autres camps militaires ont été touchés par les flammes. D'une part, au nord-ouest d'Eindhoven, à 40 km du premier incendie. D'autre part, dans la Geldre, au centre du royaume, où l'autoroute a dû être fermée. Pour la première fois de leur histoire, les Pays-Bas ont donc activé le mécanisme européen pour demander l'assistance de l'étranger. L'Allemagne a dépêché des pompiers dès jeudi. La France, des membres du 1er régiment de protection civile, ce vendredi. Au total, 4 terrains militaires ont ainsi été envahis par les flammes, dont un pendant des manœuvres d'artillerie. La maréchaussée enquête sur la possibilité d'un lien entre ces manœuvres et l'incendie, mais souligne qu'il y a eu d'autres incendies hors zone militaire dans les provinces de Geldre et de Hollande septentrionale. Le gouvernement néerlandais avertit que les Pays-Bas vont désormais devoir faire face à des sécheresses plus longues. Pierre Benazet, Bruxelles. RFI.
0: On connaît l'affiche de la finale du Masters 1000 de Madrid, c'est du tennis et elle est plutôt jolie cette affiche. L'Allemand Alexander Zverev y sera après s'être facilement défait de la surprise de ce tournoi, le Belge Alexander Blok 6-2, 6-7-5 et puis pour le titre il affrontera le numéro 1 mondial l'Italien Yannick Sinner qui s'est qualifié encore plus facilement 6-2, 6-4 face au Français Arthur Fils qui n'aura pas démérité mais il s'arrête en demi, il confirme quand même sa grande forme du moment sur terre battu, lui qui a été sacré à Barcelone le mois dernier. De bon augure avant Roland-Garros, Pierre Chaperon.
6: Un apprentissage pour les uns, de l'impuissance pour les autres. L'aventure madrilène d'Arthur Fils s'est arrêtée face à Yannick Sinner. Une demi-finale expédiée par l'Italien en moins d'une heure et demie, mais pour le Français, une leçon pour la suite.
7: Je dois jouer plus de matchs à ce niveau-là, contre les 2, 3, 4, 5 meilleurs joueurs au monde pour être habitué. Pour l'instant, j'ai des très bons matchs contre des très bons adversaires. C'est que des nouvelles expériences. Ce que j'ai envie, c'est de pouvoir challenger ces joueurs-là, arriver sur ces matchs-là et avoir mes chances.
6: Apprendre, toujours apprendre, reste que son retour sur terre battue est prometteur. Après des mois marqués par des blessures, Arthur Fils continue d'avancer. Une victoire à Barcelone, une demi à Madrid, une surface qui l'inspire. Le numéro 1 mondial, Sinner, salue la performance du Français.
8: Mentalement, je le vois très motivé, très concentré. Ça a dû lui faire du bien, cet arrêt. Quand on est jeune et qu'on a des blessures importantes, ce n'est pas simple. La clé dépend un peu des résultats que l'on obtient. Étant un compétiteur, on a toujours envie d'aller de l'avant.
6: Un apprentissage qui devra se confirmer au Masters 1000 de Rome avant d'espérer faire chavirer Roland-Garros. La porte d'Auteuil à Paris n'attend que ça. Pierre Chaperon, Madrid, RFI.
0: Et en attendant, la finale du Masters 1000 de Madrid, ce sera donc Yannick Sinner face à Alexander Zverev et ce sera demain dimanche. Avant ça, pas de terre battue mais du sable à Rio. Assez logique puisque c'est sur la plage mythique de Copacabana qu'aura lieu un immense concert après Madonna en 2024 et Lady Gaga l'année dernière. C'est cette fois la colombienne Shakira qui sera sur scène, une très grosse scène, plus de 1300 mètres carrés. On attend quelques 2 millions de spectateurs. Merci d'être avec nous sur RFI, le retour de l'actualité africaine dans un gros quart d'heure. Mais d'abord, on regarde ce qui a fait la une des médias francophones publics cette semaine. C'est l'accent des autres, présenté par Olivier Nederland de la RTBF.
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10: Bienvenue, voici l'actualité de la semaine avec RFI, avec Radio-Canada, la radio-télévision suisse, avec également ICI et la RTBF. Nous allons d'abord nous rendre au Mali cette semaine. Les djihadistes du groupe de soutien à l'islam et aux musulmans et les indépendantistes Touareg du FLA ont lancé une offensive sans précédent depuis 2012, Nicolas Sûr.
11: Oui, ils ont profondément déstabilisé la junte avec une série d'attaques coordonnées dans tout le pays.
10: La future banque de la défense sera installée au Canada. Nadi Mobarak, votre pays a été choisi pour accueillir le siège social de cette nouvelle instance.
12: Et 4 villes canadiennes sont sur les rangs pour obtenir le siège social de cette nouvelle instance.
10: la surpopulation carcérale.
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2: Nucléaire, on appelle Téhéran pour y voir plus clair dans un instant. Donald Trump, qui semble aussi punir l'Allemagne pour les propos de son chancelier, Friedrich Merz, affirmait il y a quelques jours que l'Iran humiliait les États-Unis. Et voilà Washington qui annonce le retrait de 5000 de ses soldats stationnés en Allemagne. L'actualité ce matin, c'est aussi l'Ukraine qui frappe de plus en plus fort et de plus en plus loin les infrastructures pétrolières en Russie. Au Mali, la progression des djihadistes du JNIM et des rebelles du FLA qui se sont emparés hier de deux camps stratégique dans le nord du pays. Et puis 400 ans d'histoire, une institution parisienne fête son anniversaire. Reportage à la fin de ce journal dans les coulisses du Muséum d'Histoire Naturelle.
3: Il affirme que les hostilités avec l'Iran sont terminées.
2: Mais ça ne signifie pas, loin de là, la fin du conflit. Donald Trump a choisi d'enjamber hier la constitution américaine, alors que ce vendredi marquait l'expiration du délai de 60 jours, au-delà duquel il devait demander au Congrès l'autorisation de poursuivre son opération contre Téhéran. Pour s'affranchir de cette obligation, le président américain affirme donc dans une lettre au Parlement américain que les hostilités commencées le 28 février ont pris fin début avril, avec le début du cessez-le-feu, mais il reste sur le pied de guerre. Donald Trump a encore menacé hier de pulvériser l'Iran en disant ne pas être satisfait de la dernière proposition iranienne pour relancer les négociations. On va partir à Téhéran, justement, Siavosh Ghazi, que sait-on de cette nouvelle offre du régime iranien ?
4: En fait, on sait très peu de choses sur les nouvelles propositions iraniennes qui ont été transmises au Pakistan, que Donald Trump a refusé. Mais si on reprend les différentes déclarations des responsables iraniens, notamment le guide suprême, l'Ayatollah Mojtaba Khamenei, ou encore le président du Parlement, Mohammad Bagher Alibaf, donc la figure montante du pouvoir, l'Iran voudrait d'abord que les États-Unis annoncent la fin de la guerre et donnent un engagement clair qu'il n'y aura pas de nouveau de frappe contre l'Iran dans les prochains mois. Ensuite, les Iraniens garderont le contrôle du détroit d'Ormuz. Pas question de lâcher donc le contrôle de ce détroit. L'Iran percevra des taxes pour le passage de chaque navire. Une fois que le blocus des ports iraniens aura été levé par les Américains, le trafic maritime pourra reprendre. Mais les monarchies arabes du Golfe Persique devront payer des réparations de guerre avant de pouvoir utiliser cette voie d'eau. Et enfin, en ce qui concerne le dossier nucléaire, pas question donc d'arrêter le programme nucléaire. L'Iran peut suspendre l'enrichissement d'uranium pendant 5 ans parce que les installations doivent être reconstruites. Et pas question non plus d'envoyer à l'étranger les stocks d'uranium, mais l'Iran propose de diluer les 400 kg d'uranium enrichi à plus de 60%.
2: Siavosh Ghazi à Téhéran pour RFI, merci. Et hier, Washington a annoncé pour sa part de nouvelles sanctions contre les intérêts iraniens et prévenu que ceux qui s'acquitteraient d'un droit de passage à Téhéran dans le détroit d'Ormuz s'exposerait à des pénalités américaines en retour. L'actualité au Moyen-Orient, marquée aussi par de nouvelles frappes meurtrières au Liban. L'armée israélienne a tué 14 personnes, dont un enfant et deux femmes, dans des frappes sur un village du sud du pays hier. Village qu'elle avait appelé à évacuer malgré le cessez-le-feu.
3: Lui critiquait il y a quelques jours l'absence de stratégie de Donald Trump en Iran et affirmait qu'il se faisait humilier.

0: Qui est par Téhéran?
1: Le chancelier allemand Friedrich Merz avait déclenché la colère de Donald Trump en tenant ses propos devant des lycéens. « Il ne sait pas de quoi il parle », avait répondu le président américain en évoquant la possibilité d'une réduction des forces armées américaines stationnées en Allemagne. Hasard ou pas, Vincent Souriau, cette menace se concrétise. Le Pentagone a annoncé hier soir le retrait du pays de 5000 soldats américains.
2: La version officielle, c'est celle de Sean Parnell, le porte-parole du Pentagone. Cette décision, dit-il, fait suite à un examen approfondi de notre présence en Europe et illustre les nécessités du terrain. Quelques phrases très creuses, alors que tout le monde a compris, Donald Trump et Pete Hegseth, le ministre de la Défense américain, n'ont pas du tout apprécié les commentaires du chancelier allemand et l'administration a sauté sur l'occasion. Malgré ce retrait, il va rester plus de 30 000 soldats américains stationnés en Allemagne qui demeurent la tête de pont des États-Unis en Europe. On sait que les bases allemandes sont cruciales pour les opérations en Ukraine et au Proche-Orient. Elles l'ont été pour la logistique des frappes en Iran, mais c'est en réalité un message adressé à l'Union européenne tout entière et aux membres de l'OTAN. Donald Trump fulmine encore de ne pas avoir été suivi par ses alliés au sujet du détroit d'Ormuz. Il a laissé entendre qu'il pourrait aussi baisser la voilure en Espagne et en Italie et se contenter du strict nécessaire. Punition très opportuniste car ce retrait coïncide aussi avec l'orientation stratégique américaine, le redéploiement vers les Amériques et la zone Indo-Pacifique, considérant que c'est désormais à l'Europe de prendre la main aussi bien sur le budget que sur l'étoffe militaire de l'OTAN. Vincent Souriau, Washington RFI.
1: Et Donald Trump qui s'en prend aussi indirectement à l'Allemagne en annonçant vouloir relever à 25% les droits de douane sur les véhicules européens importés aux États-Unis. Il reproche à l'UE de ne pas respecter l'accord commercial conclu l'été dernier et que les 27 n'ont pas encore fini de valider. L'Union européenne qui réagit en affirmant qu'elle met en œuvre les engagements pris. Donald Trump dit vouloir voir cette hausse prendre effet dès la semaine prochaine. Elle affecterait durement l'industrie automobile allemande.
0: En début de semaine, Donald Trump avait aussi rétorqué à Friedrich Merz de se concentrer sur la fin de la guerre en Ukraine.
1: Un conflit auquel le président américain avait lui-même promis de mettre fin en 24 heures. Il a continué, il continue, avec notamment hier un incendie dans un port russe sur la mer Noire après des attaques de drones ukrainiens. L'Ukraine étend et intensifie ses frappes contre les installations de stockage de pétrole, les ports et les raffineries. Kiev a ainsi bombardé des cibles dans l'Oural cette semaine, à plus de 1500 km de ses frontières. Et ça n'a pas manqué de provoquer la colère du Kremlin, Lila Olkinoura.
3: Les frappes ukrainiennes de cette semaine sur une raffinerie de l'Oural en Russie, des attaques terroristes selon le porte-parole du Kremlin, Dmitri Peskov. Depuis la fermeture du détroit d'Ormuz, Kiev cherche à priver la Russie des profits exceptionnels générés par la flambée des prix du pétrole. Selon l'Institut d'études sur la guerre, un think tank américain, l'Ukraine a probablement mené au moins 18 frappes contre des infrastructures pétrolières russes en avril. Et la stratégie paye. Selon Volodymyr Zelensky, ces opérations ont fait perdre au moins 7 milliards de dollars de recettes énergétiques à la Russie depuis le début de l'année. Et les frappes ciblées devraient se poursuivre. L'Ukraine développe ses capacités de frappe à longue portée et consacre 20% de ses ressources de défense aux nouvelles technologies. Mais ces attaques ne touchent pas que l'économie russe. Les frappes ukrainiennes répétées de la semaine dernière sur un port russe de la mer Noire ont provoqué des nuages de fumée noire toxique et des fuites de pétrole dans la mer. Une catastrophe environnementale qui ne cesse de s'aggraver.
1: Lila Olkinoura.
0: Du côté du Mali, Julien, l'armée et ses alliés russes, justement, continuent de céder du terrain.
1: Après avoir conquis Kidal le week-end dernier, les djihadistes du Jnim et les indépendantistes du FLA ont pris vendredi le contrôle des camps militaires de Tessalit et d'Aguelok. Une progression dans le nord du pays qui inquiète les habitants des grandes villes, David Baché.
4: Seydana Guita, l'un des principaux dirigeants du Jnim, pose dans le camp militaire de Tessalit. Dans sa main, la clé du camp, symboliquement remise il y a 5 ans aux forces maliennes par la force française Barkhane, chassée du pays. Après le retrait des soldats maliens et de l'Afrika Korps russe, les combattants du Jnim et du FLA sont entrés hier sans combattre dans ce camp et dans celui d'Aguelok. Depuis la reprise de Kidal, samedi dernier, les groupes armés étaient déjà revenus à Ber, Tessi, Tombori ou Gourmararousse, visés hier par une seconde attaque en 2 jours. Le scénario scénario de 2012 se met en place, redoute un notable de Tombouctou. À l'époque, les principales villes du Nord étaient tombées en quelques jours. À Gao également, la population retient son souffle. Les commerces sont presque tous fermés, rien ne bouge, on observe, décrit un habitant. Mais les autorités de transition et leurs partenaires russes sont loin de déposer les armes. La ville de Kidal et ses alentours font l'objet de bombardements réguliers. L'Africa Corps affirme également avoir mené des opérations dans les régions de Gao, Menaka, Sikasso et Koulikoro. À Bamako, le JNIM met progressivement en œuvre son blocus. Des points de contrôle ont été installés sur plusieurs axes menant à la capitale. Pour autant, selon des communiqués officiels, un convoi de plus de 800 camions citernes a pu passer hier sous escorte militaire.
1: David Bachet, et à noter que hier également, le procureur de la République près le tribunal de Bamako a annoncé dans un communiqué l'arrestation de plusieurs militaires maliens accusés de complicité dans les attaques de samedi dernier.
0: 5h09 en temps universel. Elle doit atterrir tout à l'heure au Vietnam.
1: La première ministre japonaise Sanae Takaichi entame aujourd'hui une courte tournée qui l'amènera aussi demain en Australie, un voyage aux multiples enjeux, alors notamment que la guerre au Moyen-Orient a fragilisé son économie, Elena Tomic.
5: La première ministre nippone Sanae Takaichi mise beaucoup sur cette tournée régionale qui sera axée sur la sécurité énergétique et économique. Pauvre en ressources, le Japon importe quasiment la totalité de son pétrole aux pays du Golfe, dont une grande partie transite par le détroit d'Ormuz. La fermeture du détroit depuis le 28 février pousse donc le pays à diversifier ses fournisseurs d'énergie et ses routes maritimes. Elle attend du Vietnam de l'approvisionnement énergétique et en produits médicaux à base de pétrole. Elle en profitera aussi pour parler coopération de défense face aux ambitions de Pékin en mer de Chine du Sud. En Australie, il s'agira de confirmer le partenariat stratégique spécial. Albanese et Takaichi devraient annoncer davantage de coopération en matière de sécurité économique, axée sur le renforcement des chaînes d'approvisionnement des terres rares ou des ressources énergétiques, comme le gaz naturel liquéfié dont les stocks nippons sont limités à 2 ou 3 semaines. 40% du gaz naturel liquéfié est fourni par son partenaire australien.
1: Yelena Tomic.
0: Et puis Julien, c'est un mouvement de grève prévu mardi dans une institution incontournable à Paris.
1: Le Muséum National d'Histoire Naturelle, son célèbre Jardin des Plantes, où les employés vont débrayer pour réclamer de meilleurs salaires. Un musée toujours aussi visité, fort de ses plus de 3,5 millions de curieux chaque année, mais qui peine à faire face à des difficultés financières. Il manque 500 millions d'euros pour effectuer des travaux d'urgence et plus d'un milliard pour mettre l'ensemble de ces bâtiments aux normes modernes. C'est dans ce contexte difficile que le Muséum d'Histoire Naturelle fête malgré tout ses 400 ans l'occasion de se plonger dans les coulisses de la troisième collection naturaliste au monde, avec ses 68 millions de spécimens d'animaux, de plantes, de fossiles et autres roches. RFI vous fait découvrir ce matin un métier insolite du muséum, et pas forcément le plus appétissant, celui de préparateur de squelettes. Reportage Lucille Gimbert.
6: À l'entrée du laboratoire, un portique et des poulies pour soulever les plus gros animaux. Récemment, Guillaume Gérard a reçu les restes d'une baleine échouée sur les côtes françaises.
7: Vous voyez là, dans la cuve, il y a une tête d'hyperodon, c'est un type de baleine à bec. Il doit peser une 60aine de kilos là.
6: Comme pour la tortue géante qui macère dans la chambre froide à côté, vu leurs dimensions, le préparateur de squelettes n'avait qu'une option, les plonger dans l'eau et attendre que les tissus pourrissent. Avantage, Guillaume Gérard n'a pas d'odorat. Mais la plupart du temps, après des prélèvements ADN, le technicien décharne les cadavres qui lui arrivent de zoo ou de centre de soins, puis il les fait cuire.
7: Ensuite, un bain d'enzymes pour digérer toutes les chairs qui va rester, les ligaments, les tendons, le périoste. Et ensuite, on va obtenir un tas d'os qui, éventuellement, on va devoir faire dégraisser. Pour au final obtenir voilà, un tas d'os propre, utilisable pour les chercheurs.
6: Sur ces étagères sèchent des tas d'os de toute taille, corneilles, ratons laveurs, élans et ce merlu pêché en Atlantique Nord.
7: C'est surtout son crâne et certaines nageoires. Vous voyez, on a plein de petits éléments comme ça. La plupart des squelettes que je prépare ici sont surtout utilisés pour les archéozoologues qui, eux, ont besoin de collections de références pour savoir telle espèce, les os ressemblent à ça, ils ont telle taille, tel poids, telle apparence et du coup, pouvoir comparer par rapport à ce qu'ils trouvent sur le terrain.
6: Comme ces archéologues qui, en Amazonie, étudient les poissons que mangeaient les peuples autochtones il y a des milliers d'années.
1: Lucille Gimbert, et dans une heure, Clotilde, le président du Muséum National d'Histoire Naturelle, sera justement votre invité.
0: Merci Julien Coquelroem. On sera effectivement en ligne avec Gilles Bloch, alors que certains bâtiments du muséum sont très délabrés, que la sécurité du public et des salariés...
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0: Bonjour, service après-vente, en quoi puis-je vous aider ?
1: Bonjour madame, j'ai quelques critiques concernant la réalité.
0: Oui, je vous écoute monsieur.
1: Tout d'abord, je ne vois pas pourquoi je dois mourir un jour. Je trouve ça...

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0: à ces plaintes-là très souvent, mais je peux rien faire pour vous.
1: J'aimerais parler à votre supérieur.
0: J'ai pas de supérieur, monsieur.
1: Il n'y a personne au-dessus de vous?
0: Non, monsieur. Il n'y a personne.

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2: En France notamment, on est auprès du Rassemblement National dans un instant. Une fête célébrée aussi en Tunisie, où le nouveau secrétaire général de l'UGTT a regretté le manque de dialogue avec les autorités. Et puis elle est tunisienne justement, la réalisatrice Selma Becca, qui vient de sortir un nouveau film, La Maison Dorée, on en parle à la fin de cette édition.
3: Le cessez-le-feu n'a décidément pas fait taire les armes au Liban.
2: Malgré la prolongation de la trêve, 14 personnes ont perdu la vie hier dans le sud du pays, à nouveau bombardé par l'armée israélienne. Un enfant figure notamment parmi les victimes, plusieurs villages ont été frappés. Dans d'autres, les troupes israéliennes continuent de détruire des infrastructures civiles, un couvent et une école religieuse ont été démolis. Bonjour Paul Ralifet.
4: Bonjour Gaëtan, bonjour tout le monde.
2: En direct de Beyrouth pour RFI, Paul, il y a donc les frappes et les démolitions israéliennes et puis en face il y a le Hezbollah qui semble augmenter le rythme de ses attaques.
4: Oui, Gaëtan, le Hezbollah a revendiqué vendredi au moins 6 attaques contre l'armée israélienne, dont 3 à l'aide de drones kamikazes à fibre optique, les drones FPV, First Person View, ou vue à la première personne en français, pose un défi croissant à l'armée israélienne. L'engin est piloté grâce à une caméra installée sur le drone qui transmet l'image en direct vers des lunettes FPV, un écran ou un casque. Le tout est relié à un câble en fibre optique, ce qui rend impossible les opérations de brouillage électronique. Les drones FPV sont devenus une arme centrale sur le champ de bataille ukrainien ces 2 dernières années. Et depuis leur introduction dans la guerre actuelle au Liban, ces 3 dernières semaines, les pertes ont sensiblement augmenté dans les rangs de l'armée israélienne. Le porte-parole du Hezbollah, qui a rencontré vendredi un groupe de journalistes, a assuré que cet appareil est fabriqué au Liban. Youssef Zayn a ajouté que le parti chiite a acheminé des renforts en armes et en effectifs dans le sud du Liban depuis le début de la guerre avec Israël le 2 mars. Le directeur des relations avec les médias du parti chiite a indiqué que le Hezbollah, qui a reconstitué ses forces après la dernière guerre en 2024, est préparé à une longue bataille.
2: Merci Paul Ralifet, j'en profite pour dire que vous signez un article sur notre site internet avec la destruction méthodique des habitations par Israël, une mémoire qui s'efface dans le sud du Liban, c'est à lire sur RFI.fr. Pour ce qui est de l'Iran, Donald Trump continue de se contredire. Dans une lettre écrite à des parlementaires, il affirme que grâce au cessez-le-feu, les hostilités avec Téhéran sont terminées, une façon pour lui de s'affranchir d'un vote du Congrès, pourtant nécessaire d'après la Constitution pour prolonger la guerre. Oui, mais dans le même temps, le président américain affirme ne pas exclure justement une reprise des combats avec Téhéran et il se dit non satisfait de la dernière proposition iranienne soumise au médiateur pakistanais visant à relancer les négociations de paix.
3: On n'en connaît pas les détails de cette proposition, mais elle aura eu le mérite au moins de provoquer un léger repli des cours de pétrole hier soir.
2: Mais on reste quand même loin, Clotilde, très loin de ce qu'ils étaient avant la guerre et avant le blocage du détroit d'Ormuz par l'Iran. La guerre fait flamber les prix du carburant, mais aussi ceux du gaz, notamment en Inde, avec cette nouvelle hausse brutale hier, presque 50% de plus pour le gaz. Dans les petits restaurants de rue qui bordent les avenues de New Delhi, on ne sait plus quoi faire. Reportage d'Abdoulaye Rali.
5: C'est très cher, 3000 roupies aujourd'hui.
6: Lakshman termine sa prière dans son échoppe, l'Express Daba, à 2 pas du quartier d'affaires de Bikajikama. Sa bouteille de gaz de 19 kilos vient d'être livrée. En une nuit, son prix a bondi de 50%. Elle coûte désormais 34 euros.
5: La guerre Iran-États-Unis bloque tout. Le gaz est devenu très cher. Les clients sont aussi touchés. L'alimentation devient très chère. Le business s'effondre.
6: C'est la 3e hausse en 3 mois. Pour ces restaurateurs de rue, l'augmentation des tarifs est inévitable. Même le thé chaud consommé à chaque coin de rue à Delhi subit l'inflation.
5: C'est très dur. Avant, c'était

0: T'écouter 10 roupies, maintenant c'est 15 roupies.
1: À la hausse des prix s'ajoute la pénurie. Le gaz se fait rare et alimente un marché parallèle. Alam vend des biryani, il n'a plus d'autre choix.
2: J'achète au marché noir entre 4000 et 5000 roupies la bouteille.
1: Pour l'instant, le gouvernement indien protège les foyers en gelant les prix des bouteilles domestiques. Mais avec les cours mondiaux au plus haut, cette subvention devient intenable. Abdullah Erali, New Delhi, RFI.
3: Autre prix qui devrait augmenter, celui des voitures européennes importées aux États-Unis, car Donald Trump prévoit d'en augmenter les droits de douane. Ils atteindront 25% la semaine prochaine, prévient le président, qui n'apprécie pas l'attentisme européen. L'accord commercial conclu l'an dernier avec les États-Unis n'a toujours pas été définitivement validé par les 27, et il prévoyait justement cet accord, une suppression de la plupart des droits de douane de l'UE sur les produits venus des États-Unis. Et puis ça, c'est une annonce du Pentagone. 5000 militaires américains vont être retirés d'Allemagne d'ici un an, soit 15% des effectifs de l'armée américaine déployés dans le pays. C'était une menace de Donald Trump qui n'a pas apprécié les critiques du chancelier Friedrich Merz. Il avait notamment affirmé que les États-Unis n'avaient aucune stratégie en Iran et qu'ils étaient même humiliés par Téhéran. Ce retrait, c'est un cadeau inestimable pour Vladimir Poutine, a dénoncé le sénateur américain démocrate Jack Reed, qui regrette que ce soit fait au moment où, je le cite, les forces russes continuent d'attaquer l'Ukraine.
4: Mais l'Ukraine, justement, qui cherche, elle, à rendre son armée plus attractive.
3: Et ça va passer par une réforme dont les premiers contours ont été dévoilés hier. Une réforme très attendue après 4 ans de guerre, Muriel Paradon.
5: C'est le président Volodymyr Zelensky qui l'annonce sur son compte Telegram. Le premier objectif de cette réforme de l'armée est d'augmenter considérablement les salaires des soldats. Ceux qui se trouvent dans des positions non combattantes seraient payés au minimum 580 euros contre 390 actuellement. Mais ce sont surtout ceux qui sont en première ligne qui seraient mieux rétribués, avec une solde pouvant aller jusqu'à 7700 euros. Deuxième objectif, renforcer le système de contrat pour établir des conditions de service établies. En clair, une démobilisation progressive de ceux qui ont déjà été engagés par le passé. Aujourd'hui, il est quasiment impossible d'être démobilisé tant que la loi martiale votée au début de la guerre en 2022 n'est pas levée. Les Ukrainiens combattent donc sans perspective de pouvoir arrêter, alors que la guerre a déjà fait des dizaines de milliers de morts au bas mot. Sans incitation nouvelle, l'armée peine à recruter. D'où cette réforme qui devrait être précisée dans les semaines qui viennent et entrer en vigueur au mois de juin.
3: Muriel Paradon, deux nouvelles prises au Mali pour le JNIM et le FLA. Leurs djihadistes contrôlent désormais les camps militaires de Tessalit et d'Aguelok. Le groupe de soutien à l'islam et aux musulmans poursuit aussi son blocus autour de Bamako, avec notamment des points de contrôle installés sur plusieurs axes menant à la capitale, même si plusieurs centaines de camions citernes ont quand même pu passer hier, selon les autorités maliennes.
4: Sur RFI, il est 8h07 à Paris, où l'on manifestait hier.
3: Comme dans de nombreuses autres villes de France, à l'occasion du 1er mai, de la fête du travail. Et comme chaque année, nouvelle bataille de chiffres, 300 000 personnes mobilisées selon les syndicats, mais presque moitié moins, 158 000 d'après les chiffres de la police. Le Rassemblement National, lui, organisait un grand meeting à Mâcon, dans l'est du pays. Jordan Bardella et Marine Le Pen ensemble sur scène, probablement pour la dernière fois avant cette date fatidique, celle du 7 juillet. C'est ce jour-là que la Cour d'appel de Paris rendra son verdict dans le procès des assistants parlementaires du FN, l'ancêtre du parti d'extrême droite. Alors on va voir si l'appel d'inéligibilité contre Marine Le Pen sera confirmée. Si c'est le cas, pas de présidentielle pour elle l'an prochain, et c'est Jordan Bardella qui se présentera. Le meeting d'hier à Mâcon avait déjà des airs de répétition générale pour la campagne, avec des rôles bien répartis. Charlotte Urien-Tomaca.
6: Un rassemblement à la saveur particulière pour la chef de file des députés RN. Même si elle ne l'a pas évoqué lors de son discours, le compte à rebours judiciaire est lancé. Et si le RN n'est pas encore fixé sur l'identité de son candidat pour 2027, le meeting illustre précisément cette ambiguïté. Dans une mise en scène chorégraphiée, l'ancienne candidate à l'élection présidentielle a d'abord pris la parole dans un discours qu'elle a voulu axer sur le travail, Marine Le Pen.
7: Nous n'oublions pas que les travailleurs français font la France. Vous ne trouverez chez moi ni l'éloge de la paresse, ni celle des profiteurs.
6: Un discours, je cite, de vision politique, comme le confie un cadre du RN, et durant lequel Marine Le Pen a tenté de prendre de la hauteur. Le président du parti a quant à lui collé à sa casquette de Premier ministre, évoquant tour à tour les grandes thématiques chères au RN. Jordan Bardella.
8: Nos entreprises seront encouragées par une fiscalité incitative à augmenter les salaires. Avec nous, les allocations sociales seront réservées aux familles de nationalité française.
6: Un numéro d'équilibriste dans lequel il a dû apparaître à la fois présidentiable, sans donner l'impression qu'il évince déjà sa mentor Marine Le Pen. Le 7 juillet dira si ce meeting était une répétition générale ou s'il faudra répartir les rôles. Charlotte Urien-Tomaca, Mâcon, RFI.
3: Pendant ce temps, en Tunisie, la centrale syndicale de l'UGTT tenait elle aussi un rassemblement hier à Tunis, l'occasion d'un premier discours officiel en public pour son nouveau secrétaire général, Lilia Blaise.
9: Plusieurs centaines de militants syndicaux se sont réunis devant le siège de l'UGTT hier. Parmi les slogans, beaucoup portent sur l'inflation et la cherté de la vie, comme l'explique Mohamed, membre de l'Union des jeunes travailleurs. Il porte avec lui un couffin de course vide pour la symbolique.
10: Pour vous faire un point sur la situation aujourd'hui, plein de produits de première nécessité manquent souvent. Des fois c'est le lait, des fois la semoule, parfois c'est le sucre, des produits qu'utilisent les familles tunisiennes. Donc nous, on est là aujourd'hui pour montrer qu'il y a une conscience citoyenne de cette crise, qu'il y a encore des forces politiques et des syndicalistes qui tentent de s'exprimer sur ces questions.
9: Dans son discours, le nouveau secrétaire général de l'UGTT, Salah Eddine Selmi, continue d'opter pour un ton rassembleur, mais questionne aussi l'absence de dialogue avec le gouvernement, comme il l'explique dans sa déclaration aux médias.
11: Aujourd'hui, ce n'est pas l'UGTT d'amorcer le dialogue. Le dialogue social a une dimension plus vaste que la politique. Il ne s'agit pas seulement de l'augmentation salariale décidée par le gouvernement, mais il y a énormément de dossiers en attente à cause de la rupture du dialogue depuis des années.
9: La veille de la mobilisation de l'UGTT, le gouvernement a publié dans le journal officiel des augmentations salariales de 5% dans le secteur privé et une prime spécifique pour le secteur public. Lilia Blaise, Tunis, RFI.
3: Du cinéma pour finir et une réalisatrice tunisienne justement, Selma Becca, qui signe un nouveau film, Elisabeth Le Carré, ça s'appelle La Maison Dorée.
12: Elle n'a jamais filmé autre chose que la résistance, celle des femmes et celle d'un peuple. Née à Tunis en 1945, formée dans les ciné-clubs avant de partir étudier à Paris, Selma Bakar signe dès 1975 Fatma 75, premier long-métrage féministe du cinéma tunisien. Ses films suivants, La danse du feu, Fleur d'oubli, El Jaïda, confirme sa méthode, inscrire les corps des femmes dans l'épaisseur de l'histoire sans jamais les réduire à des symboles. Son nouveau film, La Maison Dorée, suit trois Tunisiennes traversées par le printemps arabe, à l'image de la réalisatrice elle-même, embarquée en politique à l'automne 2011.
13: Je suis tombée un peu sur la tête après la révolution et finalement je me suis trouvée embarquée dans des activités semi-politiques, sociales en même temps, etc. Et petit à petit, j'ai réalisé que vu le péril...
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1: L'interview d'aujourd'hui avec Orosi, elle est directrice du musée de l'Odève. Elle vient aujourd'hui nous parler d'une exposition qui s'intitule « L'art aborigène, le temps du rêve », une expo à voir jusqu'au 30 août prochain. Bonjour Orosi.
2: Bonjour.
1: Alors est-ce que vous pouvez un petit peu nous parler de cette exposition, un petit peu nous en dire davantage, de quoi il s'agit ?
2: Aborigène vient du latin, ça veut dire le peuple d'origine. Donc on va vous parler d'un peuple indigène qui est installé sur l'Australie, sur le continent, sur ce pays à la taille d'un continent, devrais-je dire, depuis 65 000 ans. Donc c'est quand même une transmission orale depuis des générations autour d'un concept qui est le sous-titre de l'exposition, le concept du temps du rêve. C'est un concept un peu compliqué à traduire, qui est un concept traduit en anglais par le mot dreaming, donc littéralement en train de rêver. Et en fait, on parle dans ce concept d'un mythe fondateur pour ces peuples, celui de grands ancêtres totémiques qui ont parcouru l'Australie, qui ont façonné le paysage, des êtres hybrides, mi-animaux, mi-êtres humains, qui ont créé l'homme, les végétaux. Donc voilà, c'est un temps mythologique du passé, du présent, du futur. Un concept très riche pour vraiment une civilisation très intéressante, et ça a été un vrai plaisir de travailler sur cette expo. Donc c'est une expo de peinture, tout à fait. L'art aborigène est très présent dans le marché de l'art. Il s'agit de peintures des années 90-2000. Et quand on parle d'aborigène, on devrait peut-être parler peut-être au pluriel, tellement il y a différentes expressions artistiques. On connaît très bien le dot painting. Il s'agit de ces petits points, ces petits pointillés sur les peintures. Il y a aussi de fines hachures, les rarks, plutôt exprimés dans les peuples au nord de l'Australie. Et cette exposition, eh bien, en fait, elle nous parle du territoire. Et c'est le lien que je voulais tisser avec le musée l'Odève, qui est un musée de territoire dont les collections parlent du territoire. Et je voulais confronter deux cultures différentes, deux visions différentes. Un musée, d'ailleurs, qui fait aussi écho, je vous disais, à ce territoire à travers la trace, l'empreinte, donc les fossiles, les menhirs.
1: Alors, est-ce que vous pouvez nous en dire un petit peu plus sur les artistes qui se cachent derrière cette exposition ?
2: Alors, les artistes aborigènes commencent à occuper une place, je vous disais, importante dans le marché de l'art. Il y a des artistes assez connus, et je m'excuse par avance pour les noms. Il y a Roni Jimpa, Mick Namarari, l'artiste Nakamara, qui est très connue parce que elle est l'une des premières, on va dire, dans le clan Papunya, qui dans les années 70 commence à faire émerger l'art aborigène. Et ces peintures, en fait, elles parlent de lieux sacrés, et elles sont codées à travers une symbolique. Par exemple, les cercles correspondent à des lieux sacrés. Les lignes, ce sont les chemins. Les demi-cercles, ce sont des gens assis. Les flèches, ce sont les traces laissées par les oiseaux.
1: Alors, je suis sûre, Rosie, que vous avez donné envie à nos auditeurs et auditrices de venir voir cette exposition qui, je le rappelle, s'étale. On a la chance d'avoir une longue exposition quand même jusqu'au 30 août prochain. On le rappelle au musée de l'Odève. Est-ce que vous pouvez nous en dire un petit peu davantage sur l'accessibilité du musée ? Est-ce que c'est une entrée gratuite ou pas ? Comment ça se passe ? Est-ce qu'on doit se renseigner en amont sur le site ? Est-ce qu'on doit s'inscrire sur le site ?
2: Je vous conseille en effet de réserver si vous souhaitez venir. Il y aura de la médiation autonome, c'est-à-dire dans le parcours, vous aurez une petite alcôve, comme une petite niche dans laquelle vous pourrez vous asseoir, et en face des œuvres, vous pourrez écouter des récits accompagnés de chants, avec des ateliers aussi de didgeridoo, des conférences de Barbara Glowensky, qui est une ethnologue spécialisée dans ces tribus aborigènes, et aussi la conférence de Stéphane Jacob Langevin, qui est expert en art aborigène australien. Voilà. L'entrée sera payante pour un tarif de 10 euros.
1: Est-ce qu'il y a d'autres choses à voir, à découvrir au musée de l'Odève pour cette saison estivale ?
2: Eh bien, nous aurons des ateliers parfois qui sont

0: qu'on réalisait à l'extérieur, un peu en hors les murs, un atelier boomerang sur le lac du Salagou. Nous aurons aussi une création artistique d'Armelle Caron. Armelle Caron est une artiste qui travaille notamment sur la cartographie sensible. Et donc, elle va réaliser une cartographie de la communauté de communes, de quelques villes, quelques sites, le Larzac, le Salagou, devant le parvis du musée. Donc, ça fera l'objet d'un projet créatif, participatif,
1: Ça sera
0: évidemment,
1: quand
0: ambiant.
1: ce projet?
0: Ce sera au mois de mai et avec un point d'orgue le 23 mai, puisque c'est la nuit des musées.
1: Merci beaucoup, merci Aurosie,
0: Merci à vous.
1: directrice du musée de l'ODEV. Pour information, l'exposition donc L'art aborigène, le temps du rêve est à voir jusqu'au 30 août prochain. Plus d'infos sur muséelodev.fr. Merci Aurosie.
0: Merci à vous.
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0: aborigène vient du latin, ça veut dire le peuple d'origine. Donc on va vous parler d'un peuple indigène qui est installé sur l'Australie, sur le continent, sur ce pays à la taille d'un continent, devrais-je dire, depuis 65 000 ans. Donc c'est quand même une transmission orale depuis des générations autour d'un concept qui est le sous-titre de l'exposition, le concept du temps du rêve. C'est un concept un peu compliqué à traduire, qui est un concept traduit en anglais par le mot dreaming, donc littéralement en train de rêver. Et en fait, on parle dans ce concept d'un mythe fondateur pour ces peuples, celui de grands ancêtres totémiques qui ont parcouru l'Australie, qui ont façonné le paysage, des êtres hybrides, mi-animaux, mi-être humain, qui ont créé l'homme, les végétaux. Donc voilà, c'est un temps mythologique du passé, du présent, du futur. Un concept très riche pour vraiment une civilisation très intéressante, et ça a été un vrai plaisir de travailler sur cette expo. Donc c'est une expo de peinture, tout à fait. L'art aborigène est très présent dans le marché de l'art. Il s'agit de peintures des années 90-2000. Et quand on parle d'aborigène, on devrait peut-être parler peut-être au pluriel, tellement il y a différentes expressions artistiques. On connaît très bien le dot painting. Il s'agit de ces petits points, ces petits pointillés sur les peintures. Il y a aussi de fines hachures, les raks, plutôt exprimées dans les peuples au nord de l'Australie. Et cette exposition, eh bien, en fait, elle nous parle du territoire. Et c'est le lien que je voulais tisser avec le musée Lodève, qui est un musée de territoire dont les collections parlent du territoire. Et je voulais confronter deux cultures différentes, deux visions différentes. Un musée d'ailleurs qui fait aussi écho, je vous disais, à ce territoire à travers la trace, l'empreinte, donc les fossiles, les menhirs.
1: Alors, est-ce que vous pouvez nous en dire un petit peu plus sur les artistes qui se cachent derrière cette exposition?
0: Alors, les artistes aborigènes commencent à occuper une place, je vous disais, importante dans le marché de l'art. Il y a des artistes assez connus, et je m'excuse par avance pour les noms. Il y a Roni Jimpa, Mick Namarari, l'artiste Nakamara, qui est très connue parce que elle est l'une des premières, on va dire, dans le clan Papunya, qui dans les années 70 commence à faire émerger l'art aborigène. Et ses peintures, en fait, elles parlent de lieux sacrés, et elles sont codées à travers une symbolique. Par exemple, les cercles correspondent à des lieux sacrés. Les lignes, ce sont les chemins. Les demi-cercles, ce sont des gens assis. Les flèches, ce sont les traces laissées par les oiseaux.
1: Alors je suis sûre, Rosie, que vous avez donné envie à nos auditeurs auditrices de venir voir cette exposition qui, je le rappelle, s'étale, on a la chance d'avoir une longue exposition quand même jusqu'au 30 août prochain. On le rappelle au musée de l'Odève. Est-ce que vous pouvez nous en dire un petit peu davantage sur l'accessibilité du musée? Est-ce que c'est une entrée gratuite ou pas? Est-ce que comment ça se passe? Est-ce qu'on doit se renseigner en amont sur le site? Est-ce qu'on doit s'inscrire sur le site?
0: Je vous conseille en effet de réserver si vous souhaitez venir. Il y aura de la médiation autonome, c'est-à-dire dans le parcours, vous aurez une petite alcôve, comme une petite niche dans laquelle vous pourrez vous asseoir, et en face des œuvres, vous pourrez écouter des récits accompagnés de chants, avec des ateliers aussi de didgeridoo, des conférences de Barbara Glowenski, qui est une ethnologue spécialisée dans ces tribus aborigènes, et aussi la conférence de Stéphane Jacob Langevin, qui est expert en art aborigène australien. Voilà. L'entrée sera payante, voilà, pour un tarif de 10 euros.
1: Est-ce qu'il y a d'autres choses à voir, à découvrir au musée de l'ODEF pour cette saison estivale?
0: Eh bien, nous aurons des ateliers parfois qui seront réalisés à l'extérieur, un peu en hors les murs, un atelier boomerang sur le lac du Salagou. Nous aurons aussi une création artistique d'Armelle Caron. Armelle Caron est une artiste qui travaille notamment sur la cartographie sensible. Et donc, elle va réaliser une cartographie de la communauté de communes, de quelques villes, quelques sites, le Larzac, le Salagou, devant le parvis du musée. Donc, ça fera l'objet d'un projet créatif, participatif,
1: Ça sera
0: évidemment,
1: quand
0: vivant.
1: ce projet?
0: Ce sera au mois de mai, et avec un point d'orgue le 23 mai, puisque c'est la nuit des musées.
1: Merci beaucoup, merci Aurosie,
0: Merci à vous.
1: directrice du musée de l'ODEV. Pour information, l'exposition, donc l'art aborigène, le temps du rêve, est à voir jusqu'au 30 août prochain.

0: Plus d'infos sur museelodev.fr. Merci Aurosi.
1: Merci à vous.
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3: RTR s'est rendu à l'école des jeunes et donné le château pour enregistrer un quiz fake news avec les élèves de CM2 de la classe de Madame Brosse.

0: Et la vidéo YouTube, bien sûr.
1: Chili, son employé lui a versé 300 fois son salaire par erreur. Il garde l'argent et disparaît.
2: Aveyron, 6 mètres de hauteur, le record du monde du plus long fil d'Aligo a été battu à La Guiole.
3: Au Groenland, un requin blanc de 5 mètres s'échoue sur la côte.
4: États-Unis, il rame plus de 60 km dans un potiron géant cultivé dans son jardin.
0: Alors parmi ces 4 news, laquelle est fausse? Eh bien, c'est le requin blanc.
1: Une écrivaine menacée sur le réseau car son texte est jugé trop compliqué.
5: 8 habitants, un village menacé par une montagne.
6: Au monastère, un cambriolage à 16 heures.
0: À votre avis, laquelle de ces 3 nouvelles est fausse? C'est le cambriolage à 16 heures, bien sûr.
7: Quand le bébé pleure la nuit, les pères se lèvent moins et ils font souvent semblant de dormir.
8: Un enfant de 8 ans a tué un monsieur de 30 ans dans une église.
9: Pour la soirée de clôture, le programme du Doudou annonce un DJ décédé depuis 3 ans.
0: Et la fake news du jour est... l'enfant qui tue le monsieur.
1: États-Unis. Elle confond son AirPod avec un médicament.
10: États-Unis. Un Coca-Cola peut dissoudre une dent.
1: Un alligator retrouvé au bord de la mer.
0: Et l'invention du jour par les élèves de CM2 est... l'alligator en bord de mer, bien sûr.
11: France. Une femme pompier remplit sa piscine avec un camion de secours en pleine sécheresse.
12: Un chien en Chine a réussi de s'échapper d'une élevage pour pas se faire manger.
13: Suisse. Un squelette de T-Rex vendu pour plus de 5 millions d'euros.
0: Et la fake news inventée est... le chien qui s'échappe de l'élevage.
1: À Rodez, un loup est rentré dans le stade de Rodez. Il a marqué d'un coup de tête.
4: Aux États-Unis, des milliers d'arbres poussent à partir d'une même racine.
1: L'osier record du monde de participants à la danse des canards a lieu lors de rando.
0: Moi, je pense que la fake news, c'est... le loup footballeur, évidemment.
14: Des manchots refusent de manger les poissons de moins bonne qualité dans un aquarium au Japon.
15: Aux États-Unis, une chanteuse s'est fait racketter et agresser dans la rue de New York. Elle s'appelle Sabrina Carpenter.
16: Canada, un village attire les visiteurs grâce à la statue géante d'une chips au fromage.
0: Et la fake news inventée par les élèves est... la chanteuse racketée en pleine rue. C'était le quiz fake news avec les élèves de CM2 de la classe de Madame Brosse à l'école des Genêts Donnay-le-Château. Bravo à tous les enfants et à leur enseignante.
17: Merci les copains, à vous les studios.
0: À bientôt sur RTR.

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2: Sur les véhicules des 27 à l'entrée des États-Unis. Et puis Timmy est libre. Il s'agit d'une baleine relâchée par un navire en mer du Nord. Après avoir été coincé des semaines au large de l'Allemagne, un feuilleton qui a passionné les Allemands, nous dira notre correspondant à Berlin. Difficile de suivre le président américain sur le dossier iranien. Donald Trump affirme que ses opérations militaires sont terminées. Façon de ne pas avoir à obtenir la validation du Congrès pour poursuivre la guerre et dans le même temps qu'il n'est pas satisfait des dernières propositions de Téhéran pour sortir du conflit. Siavosh Ghazi en face, le régime iranien reste inflexible.
3: En fait, on sait très peu de choses sur les nouvelles propositions iraniennes qui ont été transmises au Pakistan, que Donald Trump a refusé. Mais si on reprend les différentes déclarations des responsables iraniens, notamment le guide suprême, l'ayatollah Mojtaba Khamenei, ou encore le président du Parlement, Mohammad Baqir Alibaf, donc la figure montante du pouvoir, l'Iran voudrait d'abord que...

0: dossier nucléaire, pas question donc d'arrêter le programme nucléaire. L'Iran peut suspendre l'enrichissement d'uranium pendant 5 ans parce que les installations doivent être reconstruites. Et pas question non plus d'envoyer à l'étranger les stocks d'uranium, mais l'Iran propose de diluer les 400 kg d'uranium enrichi à plus de 60%.
1: Et un responsable militaire de Téhéran juge désormais la reprise de la guerre probable. La répression continue également de sévir en Iran. La justice a encore annoncé la pendaison de 2 hommes accusés d'espionnage aujourd'hui au profit d'Israël. Les arrestations et les exécutions se multiplient. Et Narges Mohammadi, la lauréate du prix Nobel de la paix détenue depuis décembre, a été hospitalisée en urgence après une grave dégradation de son état. Ses soutiens assurent que la militante pour les droits humains âgée de 54 ans a perdu totalement conscience et qu'elle a été victime d'une crise cardiaque. Sa famille déplore une mesure désespérée qui pourrait survenir trop tard après 140 jours d'emprisonnement. Sur l'autre front de la guerre au Moyen-Orient, les opérations militaires se poursuivent dans le sud du Liban malgré le cessez-le-feu. Pour la seule journée d'hier, au moins 14 personnes ont été tuées dans des frappes de l'armée israélienne. Le Hezbollah continue aussi ses attaques contre Israël. Nouvelle conquête pour les djihadistes du Jnim et les rebelles indépendantistes du FLA au Mali. Le camp stratégique de Tessalit, près de la frontière algérienne, est désormais sous leur contrôle. Une prise sans avoir eu à combattre, l'armée malienne et ses alliés russes avaient abandonné leur position avant leur arrivée. Les groupes armés ont également pris possession du camp Aguelok, situé à 100 km de Kidal, et imposent toujours un blocus routier à Bamako. La junte au pouvoir accuse des militaires et des hommes politiques d'avoir participé à cette offensive et annonce avoir procédé à des arrestations. Moscou, de son côté, assure que ses forces vont se maintenir au Mali. L'Allemagne appelle l'Europe à faire plus pour prendre en main la sécurité du continent. Un appel qui intervient après avoir reçu les foudres de Donald Trump. Le Pentagone a annoncé le départ de 5000 militaires américains d'Allemagne d'ici un an, soit 15% des effectifs stationnés dans le pays. Berlin est aussi particulièrement visé par cette nouvelle menace américaine sur les droits de douane. Donald Trump va-t-il prendre le risque de relancer la guerre commerciale avec l'Europe? Il a en tout cas annoncé qu'il souhaitait relever ses taxes sur les véhicules européens importés aux États-Unis à 25% dès lundi. Un accord avait pourtant été conclu avec les 27, limitant ses droits de douane à 15%, mais il n'a pas encore été validé par les États membres de l'Union européenne. Anne Verdaguer, bonjour.
2: Bonjour.
1: Ce nouveau revirement intervient dans un contexte tendu, alors que le président américain reproche aux Européens de ne pas le soutenir dans sa guerre contre l'Iran.
2: Oui, alors on ne sait jamais vraiment ce que Donald Trump a en tête quand il profère ce type de menace qui peut aussi ne pas être suivi d'effet. Mais bien sûr, le contexte comme toujours est important. Il y a quelques jours, le chancelier allemand a déclaré que les Américains n'avaient visiblement aucune stratégie en Iran. Donald Trump n'a pas caché non plus son agacement quant au refus des pays européens de s'impliquer militairement au Moyen-Orient. Officiellement, bien sûr, le président américain fait valoir que les 27 n'ont pas respecté l'accord commercial conclu l'été dernier. Sans donner plus de précisions, les Européens habitués aux déclarations intempestives de Donald Trump se montre prudent pour le moment, expliquant avoir mis en œuvre les engagements pris avec Washington avant la validation définitive dans quelques mois de cet accord sur l'automobile européen obtenu après des mois de bras de fer. Donald Trump, de son côté, a déclaré avoir, je cite, informé le très beau pays qu'est l'Allemagne de sa décision, en accusant les constructeurs automobiles Mercedes et BMW d'avoir dépouillé les Américains pendant des années.
1: Anne Verdaguer. En Bolivie, un haut magistrat a été tué par balle en pleine rue dans la ville de Santa Cruz, dans l'est du pays. Il siégeait au sein du tribunal agro-environnemental, la plus haute instance de justice environnementale et agraire bolivienne. Une enquête de police est en cours et devra déterminer les causes de cet assassinat. Locomotive économique du pays, la région amazonienne de Santa Cruz connaît de fortes tensions autour de l'accès aux terres liées à l'avancée de l'agro-industrie. explications, Lucille Gimbert.
3: Vers 23h, alors qu'il payait sa course à bord d'un taxi, le juge Victor Hugo Claure a été touché par 4 balles tirées par un motard à proximité du véhicule. Il est décédé avant son arrivée à l'hôpital. Le magistrat travaillait pour la plus haute instance de justice environnementale et agraire de Bolivie. La police de Santa Cruz, où se sont déroulés les faits, explore plusieurs hypothèses concernant le mobile, mais le commandant des

0: départementale David Gomez a évoqué en conférence de presse celle d'un crime lié à un problème de terre.
1: Le juge aurait rendu une décision relative à la possession ou à l'exploitation de certaines terres dans l'est de la Bolivie.
0: Poumon économique du pays, la région amazonienne de Santa Cruz, à la frontière avec le Brésil, fournit un tiers du PIB, deux tiers des aliments et 80% des exportations agricoles boliviennes. Mais l'avancée de l'agro-industrie, élevage et soja notamment, se fait au prix d'une intense déforestation et de conflits autour des terres. L'ONU, présente dans le pays, a condamné l'assassinat et appelé à une enquête rapide et exhaustive pour identifier et sanctionner les responsables. Ce genre de crime visant un haut magistrat est peu fréquent en Bolivie.
2: En Bolivie encore, le principal syndicat a lancé une grève illimitée, estimant que le gouvernement de centre-droit n'avait pas répondu à ses revendications. La centrale ouvrière réclame entre autres une hausse de 20% du salaire minimum. Sauvetage réussi pour la baleine à bosse qui était échouée depuis plusieurs semaines en Allemagne. Elle a pu être relâchée après avoir été remorquée par un navire en mer du Nord au large du Danemark. À Berlin, les explications de Pascal Thibault.
3: Timmy pour les uns, Hope pour les autres. La baleine à bosse, devenue depuis deux mois la mascotte des Allemands, est libre en pleine mer au large du Danemark, de la Norvège et de la Suède. Le destin de l'animal, qui s'était échoué sur les côtes baltiques de l'Allemagne, a tenu le pays en haleine durant des semaines. Certains médias suivaient heure par heure les diverses opérations de sauvetage menées pour sauver l'animal. La police devait tenir les curieux à distance. Toute cette agitation a également donné lieu à des polémiques. Des experts estimaient qu'il fallait plutôt permettre à la baleine de terminer paisiblement ses jours plutôt que de s'acharner. Des secouristes ont même reçu des menaces de mort. La dernière opération, financée par deux chefs d'entreprise, a consisté à charger l'animal sur une barge remplie d'eau pour le remorquer jusqu'en mer du Nord afin que Timmy retrouve le chemin de son environnement naturel. L'animal a quitté son refuge samedi matin, mais rien ne garantit qu'il survivra. La baleine est peut-être trop affaiblie. Les autorités danoises ont déjà prévenu que si l'animal devait à nouveau s'échouer sur la côte, aucune opération de sauvetage ne serait lancée. Pascal Thibault, Berlin RFI.
2: Et la trajectoire de la baleine est désormais suivie grâce à un émetteur GPS. Voilà, c'est la fin de ce journal. Merci de l'avoir suivi. Tout de suite, Carrefour du Maghreb. Restez à l'écoute de RFI.
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0: L'interview d'aujourd'hui avec Orosi, elle est directrice du musée de l'Odève. Elle vient aujourd'hui nous parler d'une exposition qui s'intitule « L'art aborigène, le temps du rêve », une expo à voir jusqu'au 30 août prochain. Bonjour Orosi.
1: Bonjour.
0: Alors est-ce que vous pouvez un petit peu nous parler de cette exposition, un petit peu nous en dire davantage, de quoi il s'agit ?
1: Aborigène vient du latin, ça veut dire le peuple d'origine. Donc on va vous parler d'un peuple indigène qui est installé sur l'Australie, sur le continent, sur ce pays à la taille d'un continent, devrais-je dire, depuis 65 000 ans. Donc c'est quand même une transmission orale depuis des générations autour d'un concept qui est le sous-titre de l'exposition, le concept du temps du rêve. C'est un concept un peu compliqué à traduire, qui est un concept traduit en anglais par le mot dreaming, donc littéralement en train de rêver. Et en fait, on parle dans ce concept d'un mythe fondateur pour ces peuples, celui de grands ancêtres totémiques qui ont parcouru l'Australie, qui ont façonné le paysage, des êtres hybrides, mi-animaux, mi-être humain, qui ont créé l'homme, les végétaux. Donc voilà, c'est un temps mythologique du passé, du présent, du futur. Un concept très riche pour vraiment une civilisation très intéressante, et ça a été un vrai plaisir de travailler sur cette expo. Donc c'est une expo de peinture, tout à fait. L'art aborigène est très présent dans le marché de l'art. Il s'agit de peintures des années 90-2000. Et quand on parle d'aborigène, on devrait peut-être parler peut-être au pluriel, tellement il y a différentes expressions artistiques. On connaît très bien le dot painting. Il s'agit de ces petits points, ces petits pointillés sur les peintures. Il y a aussi de fines hachures, les rarks, plutôt exprimées dans les peuples au nord de l'Australie. Et cette exposition, eh bien, en fait, elle nous parle du territoire. Et c'est le lien que je voulais tisser avec le musée Lodève, qui est un musée de territoire, dont les collections parlent du territoire. Et je voulais confronter deux cultures différentes, deux visions différentes. Un musée, d'ailleurs, qui fait aussi écho, je vous disais, à ce territoire à travers la trace, l'empreinte, donc les fossiles, les menhirs.
0: Alors, est-ce que vous pouvez nous en dire un petit peu plus sur les artistes qui se cachent derrière cette exposition?
1: Alors, les artistes aborigènes commencent à occuper une place, je vous disais, importante dans le marché de l'art. Il y a des artistes assez connus, et je m'excuse par avance pour les noms. Il y a Ronnie Jimpa, Mick Namarari, l'artiste Nakamara, qui est très connue parce que elle est l'une des premières, on va dire, dans le clan Papunya, qui dans les années 70 commence à faire émerger l'art aborigène. Et ces peintures, en fait, elles parlent de lieux sacrés, et elles sont codées à travers une symbolique. Par exemple, les cercles correspondent à des lieux sacrés. Les lignes, ce sont les chemins. Les demi-cercles, ce sont des gens assis. Les flèches, ce sont les traces laissées par les oiseaux.
0: Alors, je suis sûre, Rosie, que vous avez donné envie à nos auditeurs et auditrices de venir voir cette exposition qui, je le rappelle, s'étale. On a la chance d'avoir une longue exposition quand même jusqu'au 30 août prochain. On le rappelle au musée de l'Odève. Est-ce que vous pouvez nous en dire un petit peu davantage sur l'accessibilité du musée? Est-ce que c'est une entrée gratuite ou pas? Comment ça se passe? Est-ce qu'on doit se renseigner en amont sur le site? Est-ce qu'on doit s'inscrire sur le site?
1: Je vous conseille en effet de réserver si vous souhaitez venir. Il y aura de la médiation autonome, c'est-à-dire dans le parcours, vous aurez une petite alcôve, comme une petite niche dans laquelle vous pourrez vous asseoir, et en face des œuvres, vous pourrez écouter des récits accompagnés de chants, avec des ateliers aussi de didgeridoo, des conférences de Barbara Glowensky, qui est une ethnologue spécialisée dans ces tribus aborigènes, et aussi la conférence de Stéphane Jacob Langevin, qui est expert en art aborigène australien. Voilà. L'entrée sera payante, voilà, pour un tarif de 10 euros.
0: Est-ce qu'il y a d'autres choses à voir, à découvrir au musée de l'Odève pour cette saison estivale?
1: Eh bien, nous aurons des ateliers parfois qui seront réalisés à l'extérieur, un peu en hors les murs, un atelier boomerang sur le lac du Salagou. Nous aurons aussi une création artistique d'Armelle Caron. Armelle Caron est une artiste qui travaille notamment sur la cartographie sensible. Et donc, elle va réaliser une cartographie de la communauté de communes, de quelques villes, quelques sites, le Larzac, le Salagou, devant le parvis du musée. Donc, Ça fera l'objet d'un projet créatif, participatif,
0: Ça sera
1: évidemment,
0: quand
1: amusant.
0: ce projet?
1: Ce sera au mois de mai et avec un point d'orgue le 23 mai, puisque c'est la nuit des musées.
0: Merci beaucoup, merci Aurosie,
1: Merci à vous.
0: directrice du musée de l'ODEV. Pour information, l'exposition donc L'art aborigène, le temps du rêve est à voir jusqu'au 30 août prochain. Plus d'infos sur muséelodev.fr. Merci Aurosie.
1: Merci à vous.

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1: Elles ont défriché des chemins, ouvert des voies, porté une voix en Aveyron et parfois bien au-delà. Toutes ont en commun ce territoire. Les femmes ont souvent redoublé d'efforts pour exister par elles-mêmes, s'affranchir, s'émanciper, construire une solidarité, prendre leur place. À partir de la ruralité qui les a naturellement façonnées, le témoignage de ces pionnières contribue à penser le rapport à l'accomplissement des femmes à la campagne. Et si Annick Cogent compare le parcours des femmes à des courses d'obstacles, la ruralité en serait-elle un de plus? C'est la question, en creux, à laquelle répondent les pionnières que j'ai invitées au micro de Finta. Coiffeuse, infirmière, cadre de santé, puis sociologue. Présidente d'une association d'insertion, première adjointe au maire de Millau et documentariste à ses heures perdues, Josette Hart est l'une de ces femmes multicasquettes inspirantes en Aveyron. Si elle clôture cette série dédiée aux femmes pionnières dans l'Aveyron, c'est parce qu'elle a réalisé, avec son époux, Jean Milleville, un documentaire récemment primé par le public lors du Festival international du film documentaire sur la ruralité, Caméra des Champs. Ce documentaire, intitulé « Elles vivent ici », donne la parole à 13 femmes qui habitent le sud Aveyron. Certaines y sont nées, d'autres y sont venues, d'autres revenues. Par le biais de cet ancrage commun, Jo Hart explore les parcours très intimes qui brossent la construction, à travers les générations, de ces femmes qui vivent ici. À partir de ce travail, c'est elle, Jo Hart, qui a accepté de se livrer au micro de Finta. De son parcours à elle, humaniste et engagée, de son regard sur la politique, de ce territoire qu'elle a choisi et sur lequel elle porte un regard à la fois tendre et aiguisé, nous en parlons ensemble dans cet épisode enregistré dans son appartement avec vue sur la Puncho d'Agast à Millau. Bonne écoute. Jo, bonjour.
3: Bonjour.
1: Merci de m'accueillir chez vous. On est en plein cœur de Millau.
3: Oui, en plein centre-ville.
1: Oui. Qu'est-ce qu'il représente ce lieu et cette ville dans votre parcours?
3: Peut-être un lieu d'atterrissage nature, alors, on va dire. Parce qu'après avoir vécu 30 ans dans le Val-d'Oise, dans la région parisienne, ben effectivement, j'ai atterri ici parce que je recherchais beaucoup plus de nature. Et puis j'ai découvert qu'outre la nature, ici, on a des humains. Et Millau, c'est plus qu'une ville, c'est une cité, au sens où ce sont les Millavois qui font leur ville.
1: Quel âge, en fait, vous aviez quand vous arrivez ici?
3: Une trentaine d'années, un peu plus de 30 ans.
1: Et vous en étiez où de votre parcours? On va y revenir sur votre parcours, mais là, à ce moment-là, vous travailliez où?

0: sur le métier d'infirmière, cadre de santé. Vous êtes repartie dans les études pour obtenir une maîtrise de sociaux.
1: J'ai tout obtenu. À l'époque, c'était DEUG, licence, maîtrise, DEA et doctorat, donc en sciences infocom. C'est vrai que je pensais à cette question en me disant c'est tellement long, c'est un parcours tellement atypique, on va pas y passer quand même trop de temps. Mais j'ai eu l'impression que ma réponse était de dire que je suis une éternelle apprentie, parce que j'ai commencé à 15 ans à être apprentie. J'ai toujours travaillé à plein temps tout en faisant, oui, une quinzaine d'années d'études, j'ai pas compté, mais ça doit être ça, en travaillant à plein temps, donc en mettant en fait en application les théories que j'apprenais et en les mettant en pratique. C'est comme ça l'apprentissage, hein. C'est une très bonne fonction, pour, à mon avis, pédagogique. Apprendre et faire en même temps. Donc, voilà.
0: Parce que, donc, pour le coup, moi, depuis que je travaille en Aveyron, je ne vous ai jamais croisé, finalement. J'ai beaucoup entendu parler de vous. Donc, je sais des choses de vous, mais je n'avais jamais eu l'occasion de vous demander. Donc, moi, je vous connais sous plusieurs casquettes, comme sociologue, d'une part, à partir des thèses et de vos travaux sur les organisations hospitalières.
1: Tout à fait.
0: Que vous avez publiées. Comme engagée politique, vous avez été première adjointe à la mairie de Millau sous la mandature socialiste. 2008
1: à 2014, tout à fait.
0: Plus récemment comme documentariste, on y reviendra sur ce documentaire que vous venez de publier et pour lequel vous avez été primée. En fait, vous êtes vraiment une actrice de la vie de Millau, est-ce qu'on peut dire ça,
1: du bon territoire terme, ouais. Oui, parce que ma fonction de première adjointe et le documentaire, j'ai fait des choses aussi que je continue de faire d'ailleurs, qui pour moi sont très importantes dans la vie, largement aussi importantes que tout le reste, c'est de s'intéresser aux autres et de rester actif même à la retraite et donc d'être bénévole. Et après ma fonction de première adjointe en 2014, j'avais de toute façon dit que je ne ferais qu'un mandat. Donc, j'ai été sollicitée très vite par une association qui fait de l'insertion. Bon, ce qui me correspondait bien, parce que je crois que j'ai toujours été, moi, en parcours d'insertion, finalement, en réinsérant en permanence. Et donc, c'est le jardin du Chéran que vous devez connaître, qui est connu sur Millau, puisqu'il fait du maraîchage bio et de l'insertion professionnelle. Et donc... voilà, en 2014, ce jardin était présidé par quelqu'un qu'elle avait fondé, mais qui était un petit peu épuisé après une 15 années de loyaux services, au service, en bénévole, au service de cette belle mission, et qui m'a demandé de lui succéder. Donc, pendant 4 ans, j'ai été présidente du jardin du Chéran. Et j'ai moi-même passé la main, parce que je considère que c'est aussi bien de ne pas incarner une association. Et je continue à être administratrice. Hein. J'ai encore travaillé ce matin 2 heures pour trouver des partenaires, des entreprises partenaires à Millau. Et puis, je suis aussi membre du conseil coopératif d'une SIC qui s'appelle Sud Energia et qui aide au développement des énergies renouvelables en Sud-Aveyron. Donc voilà, j'aime bien apprendre parce que ce sont des choses nouvelles. Je ne connaissais rien en maraîchage et je ne connais pas beaucoup quelque chose aux énergies renouvelables, même si je suis une fervente écologiste. Mais voilà, je continue du coup à apprendre et à faire pour mettre en application mes découvertes.
0: Je voudrais revenir rapidement sur le Jardin du Chéran, parce que c'est une association qui est très connue à Millau, qui est peut-être un peu moins à Rodez et ailleurs dans l'Aveyron.
1: Oui.
0: Donc, c'est une association qui est là, à la sortie du Millau, sur la route
1: d'Aguessac. C'est ça.
0: Vous accueillez combien de personnes en insertion en même temps,
1: De plus en plus. Quand j'ai pris la présidence du Jardin, on devait en accueillir une vingtaine. Et maintenant, on est à 50. Parce que aussi, il y a toute une équipe, une nouvelle directrice, enfin des gens qui se sont beaucoup investis, un conseil d'administration hyper présent. Et voilà, donc on a 50 personnes pour 8 hectares de culture en bio sur Millau, qui est effectivement, je crois, une des plus importantes structures de maraîchage bio en Aveyron.
0: Et après, les paniers sont vendus au mis-à-voix en direct ou alors
1: a 300 paniers qui sont vendus, donc une cinquantaine de paniers qu'on appelle des paniers solidaires. On fait partie des Jardins de Cocagne, et donc c'est une mission panier solidaire initiée par les Jardins de Cocagne. Et les paniers sont vendus en partie sur...

0: place, mais aussi jusqu'à Saint-Afrique, par exemple, jusqu'à la cavalerie sur le Larzac.
1: Si, et si on revient alors encore sur un autre point que vous avez évoqué, la politique, pourquoi ? Pourquoi vous êtes engagée ?
0: Je suis comme j'imagine, la plupart des femmes en politique, elles ne s'engagent pas, on vient les chercher pour qu'elles s'engagent, parce que la parité oblige les responsables politiques à aller chercher des femmes, c'est ce qui s'est passé. Je n'étais pas tout à fait encore retraitée, puisque j'avais mon entreprise de formation et de conseil qui fonctionnait encore, mais le maire qui se présentait, Guy Durand, cherchait justement des femmes pour compléter sa liste, et il me connaissait très peu, mais il m'a proposé de faire partie, d'être la 35e, comme souvent on dit aux femmes d'ailleurs, tu n'auras pas grand-chose à faire, t'inquiète pas, tu seras juste 35e. Et puis, pour des circonstances particulières, je me suis retrouvée première adjointe, ce qui m'a bien occupée, ce qui m'a obligée d'ailleurs à mettre fin, à fermer mon entreprise, parce que je ne pouvais pas faire correctement, ce qui est mon souci dans la vie, faire les choses correctement et sérieusement, une mission de première adjointe et être consultante, formatrice à mon propre compte.
1: Qu'est-ce que vous en retenez de ces 6 ans de mandat ?
0: Je ne regrette pas déjà, parce que c'était aussi un autre apprentissage pour moi, la connaissance du fonctionnement des collectivités, ça vaut vraiment le coup. Je trouve qu'on devrait être plus nombreux à s'engager comme ça. Pour moi, c'était un genre de service civique quasiment. J'ai fait mes armes de citoyenne et je suis très satisfaite d'avoir connu, mais la politique, c'est aussi un état d'esprit qui ne me convenait pas. Et c'est la raison pour laquelle j'ai annoncé très vite que je ne ferai pas de second mandat. Je préférais m'engager pour le Jardin du Chéran.
1: En quoi ça ne vous convenait pas alors ?
0: Parce que peut-être que les valeurs auxquelles je tiens dans la vie ont du mal à continuer d'exister quand on est un homme ou une femme politique.
1: Et c'est intéressant ce que vous disiez sur le fait que les femmes qui sont en politique, souvent, on vient les chercher, elles ne viennent pas d'elles-mêmes. Pourquoi ?
0: Je pense aussi que c'est comme ça depuis des siècles et que maintenant, quand même, de plus en plus, on le sait, les femmes sont de plus en plus nombreuses à s'engager. Mais en Aveyron et en 2014, j'ai été la première femme, première adjointe. Maintenant, on a d'ailleurs une femme maire qui a été quelqu'un qui a travaillé avec moi de façon bénévole pour la démocratie participative et qui, elle, s'est engagée. Donc, comme quoi, les jeunes... ça bouge un petit peu, mais à l'époque, c'est vrai que les femmes ne s'engageaient très peu. Souvent, on venait les chercher, oui.
1: Mais pourquoi ? Par manque de légitimité, qu'est-ce qui...
0: Peut-être qu'on ne reconnaissait pas, mais là, c'est la sociologue qui parle, hein, parce que je veux dire que tout ça a déjà été écrit par de multiples auteurs, mais c'est vrai que les femmes ne reconnaissent pas leur légitimité, leurs compétences, soit les hommes ne la reconnaissent pas. Puis je pense aussi que peut-être qu'elles privilégient leurs autres missions, qui ne sont pas que féminines de mon point de vue, mais qu'on s'attribue quand même des missions de merde, qu'on pense qu'on va délaisser ces missions en s'engageant dans la politique, parce que c'est vrai que c'est un vrai engagement qui prend énormément de temps et qui, de toute façon, oblige à faire des choix. Je pense que peu de femmes s'autorisent à le faire. Mais ça évolue.
1: L'engagement, il n'est pas que politique. Vous l'avez prouvé avec le documentaire que vous venez de publier, « Elles vivent ici », un documentaire de 52 minutes que vous avez réalisé avec votre époux, Jean Milleville, qui est sorti juste un peu, enfin dans l'année un peu maudite, fin 2019, à cheval sur 2020, donc un lancement qui a été largement amputé par le confinement. Mais vous avez obtenu un prix là, tout récemment.
0: C'est ça, le festival Caméra des Champs. Oui, c'est un festival qui a pignon sur rue. Ça fait la 23e année que ce festival attribue des prix, sélectionne donc des documentaires. Et mon mari et moi, Jean et moi, on a eu la surprise parce qu'il y avait des films en compétition qui avaient les moyens, c'est-à-dire des gros moyens, alors que nous étions deux amateurs. Et néanmoins, ce film, je pense, enfin d'après ce que nous a dit le jury, qui nous a attribué donc le second prix, il nous a dit que ce film témoignait de la place des femmes dans la ruralité. en général. C'est-à-dire, je m'explique que beaucoup de films qui traitent de la ruralité vont s'intéresser aux femmes de paysans ou paysannes, mais la représentation sociale de la ruralité, c'est beaucoup plus axé sur l'agriculture. Et nous, justement, vivant dans cette ruralité, on savait très bien qu'il n'y a pas que des paysannes. Et on avait justement l'intention de s'intéresser à tout ce qui fait une ville, un village, c'est-à-dire une institutrice, un médecin, une artiste. Voir que vivre en ruralité n'exclut absolument pas le milieu culturel. Dans notre film, on a une jeune harpiste, on a une femme du Larzac, deux même du Larzac qui sont artistes. Et c'est ce qui leur a plu. Le jury a trouvé qu'ils nous ont dit d'ailleurs, avec tous les autres films, il y avait 17 films en compétition, votre film a résumé tous les autres films. 15 femmes témoignent, 6 d'entre elles on suit davantage l'histoire, le parcours de vie de 6 d'entre elles.
1: Juste si on revient à la genèse du projet, pourquoi ce film ?
0: Évidemment, c'est une question à laquelle j'ai beaucoup répondu, souvent. Vraiment, l'idée, l'intention de départ, je crois, c'était pour donner à voir ce que beaucoup de gens ne voient pas en ruralité, et notamment dans le sud d'Aveyron. Donc, c'était faire connaître comment on peut vivre dans le sud d'Aveyron, qu'on l'ait choisi ou pas, parce que certains y sont nés, ils sont restés, on voulait savoir pourquoi. Et d'autres sont arrivés par choix. Et on voulait savoir pourquoi, malgré ce... pourquoi ils y sont restés, puisque c'est un peu notre cas aussi. On y est resté alors qu'on aurait pu en repartir. Et donc, ça, c'était la première intention, c'est-à-dire... C'est un peu le parti pris qu'on peut reprocher à notre film, c'est-à-dire donner le parti pris positif, une image positive que nous avons. Donc on est allé chercher si nos voisins, voisines, puisqu'au départ on n'a pas fait un film sur les femmes, on s'était intéressé à la population en général, voulaient savoir quel était l'impact de cet environnement magnifique qu'est l'Aveyron sur leur choix de vie et savoir si c'était positif pour eux ou pas. Voilà, ça c'était l'intention de départ. Et ce n'était qu'une intention parce qu'on a fait un film sans scénario.
1: D'accord.
0: On s'est refusé, on a vraiment été très larzacien dans l'esprit, c'est-à-dire non académique.
1: Quand vous dites que vous avez commencé, oui, pas que par des femmes, vous avez rencontré des hommes, des femmes, et vous en venez à dire que c'est la parole des femmes qui a révélé la puissance du propos, en fait.
0: Ouais. Je souscris au mot puissance. Parce que oui, au bout de peut-être, je ne sais pas, une vingtaine d'entretiens hommes-femmes, la puissance de leurs propos, leur implication aussi dans le documentaire, leur souci de témoigner au plus intime d'elles-mêmes, et puis la valeur de leurs propos aussi, une intégrité, une authenticité qui nous a séduites vraiment, et c'était poignant parfois. D'ailleurs, on voit que certaines femmes, et encore, on n'a pas gardé toutes les émotions qu'elles ressentaient en témoignant pour la première fois, pour la plupart, de ce pourquoi elles vivent ici, tellement la vie ici, provoque des émotions quand on la conscientise, quand on l'exprime, quand on la verbalise.
1: Est-ce que ce sont des femmes que vous connaissiez, que vous aviez déjà rencontrées dans d'autres circonstances ?
0: Certaines, oui, mais très peu. Par exemple, Zoé, l'artiste, l'harpiste, on l'avait vu jouer dans les jardins de la mairie, là, et donc on s'est dit, voilà, qu'est-ce qui fait qu'une jeune arrive à être aussi performante ? Elle doit suivre des cours où ? C'était intéressant aussi de montrer qu'il n'y a pas que dans les grandes villes qu'on peut avoir un parcours aussi exceptionnel. Et puis, on voulait que ce soit sur le parc, le territoire du parc. Donc, je me suis adressée aux 90 communes de parc en demandant aux maires s'il y avait des gens dans leur commune qui avaient un parcours de vie ou une façon de fonctionner dans la commune qui méritait qu'on aille les rencontrer. Et voilà, ça s'est fait un petit peu comme ça. Après, le bouche-à-oreille a fonctionné quand certains m'ont dit « Ah, ben, vous devriez aller voir un tel, un tel. » Voilà.
1: Le parc, c'est le parc naturel
0: des Grands Causses. Le parc naturel des Grands Causses, merci de le préciser.
1: Parce qu'Amélie, on le connaît, mais encore pas tout à fait au-delà de parfois. Moi, ce que je trouve passionnant dans ce documentaire, vraiment, c'est qu'en fait, c'est dans chaque récit intime, de chaque récit intime, je veux dire, que sort cette sociologie de la ruralité et des femmes en ruralité. À aucun moment, je pense pas me tromper, vous me direz, vous leur demandez d'intellectualiser cette ruralité et leur rapport à la ruralité, mais c'est vraiment dans leur témoignage très intime et très personnel.
0: Ah, totalement, oui. Elles ont toutes eu les mêmes questions et elles en ont fait ce qu'elles voulaient. Alors, on a eu un processus qui a été le suivant, c'est-à-dire moi, je les ai rencontrées sans caméra, toutes, une première fois, et je leur ai posé des questions. Et j'ai ensuite utilisé leurs réponses. Et d'ailleurs, suite à ce premier entretien, on s'est posé la question de savoir si on continuait, si elles avaient envie d'être filmées, et moi aussi, si je pensais que leur témoignage pouvait nous intéresser. Et la deuxième fois, effectivement, j'avais écrit leur témoignage et je posais des questions un petit peu complémentaires sur certains parcours ou certains sujets auxquels elles tenaient. Quand on fait un entretien, une interview, vous le savez mieux que moi, le non-verbal parle beaucoup et on sait qu'il y a des moments où ça, c'est vraiment important pour elles. Donc, je voulais qu'elles appuient, qu'elles complètent. Et voilà, ça s'est passé comme ça. Donc, 2, 3, 4 fois, parfois, séance de tournage pour compléter, justement. Et puis, voilà, après, elles ont reçu aussi les MP4, enfin, elles ont pu nous dire si elles voulaient qu'on conserve ou pas. Et puis ensuite, on leur a présenté à tout le film. Elles ne se connaissaient pas. Donc voilà, jusqu'à la fin.
1: Les questions que vous leur avez posées, c'était lesquelles ?
0: Ben, il y avait cette question qui était assez classique, hein, justement, un peu ce que vous faites aussi. Pourquoi vivre ici ? Quels étaient les éléments importants de leur vie ? Comment elles parvenaient à conjuguer toutes leurs activités, parce que j'ai été aussi très surprise de voir à quel point justement elles sont c'est fait partie de leur puissance, hein. Elles sont capables de tout conjuguer, des activités de mère, des activités culturelles, sportives, enfin bon, de répondre à tous leurs besoins, y compris par le biais justement du numérique parfois. Donc voilà, comment elles s'en sortaient ? Est-ce qu'elles avaient eu des moments où elles avaient eu envie de partir ? En gros, c'était à peu près ça. Est-ce qu'elles avaient aussi des références ? Est-ce que faisaient référence parfois à des femmes ou à des hommes qui faisaient qu'elles restaient ici ? Enfin voilà, c'était des questions assez classiques.
1: La démarche qui est la vôtre, je la comprends et je la trouve super intéressante, justement, voilà, d'aller chercher ces témoignages. Mais en quoi c'est important de les compiler et de les montrer compilés ? En quoi c'est important de porter cette parole-là des femmes en Sud-Aveyron à l'écran ?
0: Ben, peut-être que l'importance, on l'a surtout vue quand on a présenté notre film et on continue. Vous avez dit tout à l'heure, hein, il y a eu le confinement qui a fait qu'on a arrêté de présenter le film dans les différents villages du parc, d'ailleurs avec la participation du parc pour ses présentations. Et là, on a effectivement eu des témoignages, parce que c'était une présentation du film suivie de débats. Donc, on a eu des témoignages de femmes qui se reconnaissaient, qui vivaient aussi dans les villages et qui se reconnaissaient dans le film et qui ont dit que c'était important justement qu'on ait fait ce film pour elles, pour leurs filles. On a des femmes qui nous ont acheté les DVD, qui en ont acheté 4 ou 5 en disant « je vais l'offrir à mes filles ». Voilà, donc je crois que ça, c'est important de faire, de permettre aux femmes qui souvent restent dans l'ombre d'être entendues et vues dans leur espace de vie.
1: Je retrouve beaucoup la ligne de Finta dans ce que vous dites du podcast. Parce qu'il y a cette envie d'épingler des visages dans le territoire. Et ne serait-ce que d'avoir conscience que ces femmes-là vivent juste autour de nous, c'est porteur quand même d'espoir. C'est une ouverture d'horizon qui est incroyable. Je dis souvent qu'on peut manquer de modèles en ruralité, particulièrement quand on est une fille. Une jeune fille, il y a ce message-là que vous portez aussi, quoi.
0: Faire savoir. Que les femmes portent, parce qu'effectivement, moi, ça fait peut-être presque 100 fois que je vois mon film et elle me touche toujours autant. J'ai la larme à l'œil quand j'entends Sarah à la fin qui dit combien la richesse de la ruralité. Elle a le sanglot dans la voix, elle déglutit pour ne pas avoir le sanglot dans la voix, tellement elle dit c'est important de faire connaître ce patrimoine, parce que c'est ce qu'elle fait aussi dans son rôle de professeur justement en théâtre, qu'elle va rencontrer des gens qui ne sont pas forcément ouverts à cette dimension culturelle de la ruralité et qu'elle trouve, elle le dit, cette richesse. Donc le faire savoir, oui, je crois que c'était ça l'important. Oui.
1: Après ce film et les mois de travail qu'il a nécessité, quel regard est-ce que vous portez sur le territoire ? Quel nouveau regard sur ce même territoire ?
0: Oui, c'est un nouveau regard quand même. Quand je vous dis, quand justement on a ces débats avec les gens qui vivent ici, qui nous apprennent encore beaucoup de la façon dont eux-mêmes perçoivent la vie. Et puis, on a aussi découvert, parce que notre film il est très positif, mais on a eu des femmes beaucoup plus âgées qui assistaient au débat et qui sont venues nous raconter après, parfois, comment elles ont vécu cette ruralité et des vies très, très difficiles, quoi. Donc, on a un regard encore plus admiratif de l'évolution de la ruralité. Je crois que ça, c'est très important aussi de savoir. Quand, nous, ça fait 40 ans qu'on vit là. Et quand je vois tout ce qui s'est passé en 40 ans sur ce territoire, l'évolution des gens qui y vivent, c'est phénoménal. Même par rapport aux métropoles, je pense que l'évolution a été beaucoup plus rapide, plus...
1: Est-ce qu'elle est porteuse d'espoir, cette ruralité, au-delà des éléments de langage politique, de ce qu'on peut entendre des territoires et d'un exode urbain à venir ?
0: Notre film le dit, qu'elle est porteuse d'espoir. Et les gens, quand ils voient notre film, ils y croient aussi. Donc oui, mais moi, j'y crois. Donc, c'est évident. Puis on le voit actuellement, depuis le confinement, sociologiquement, toute cette mouvance des métropoles vers les zones beaucoup plus rurales que les jeunes de 30-35 ans, ont l'intention de quitter les zones rurales, urbaines pour justement venir vivre au sens propre cette fois du terme, hein. C'est-à-dire profiter de la vie, c'est pas que le travail et la mobilité, c'est profiter des autres aussi, c'est ce que notre film témoigne de ça aussi beaucoup, du lien social qui se crée ici, de la solidarité entre les gens. Qu'on ne peut pas trouver quand on a des milliers de personnes autour de soi, mais quand on n'a que des centaines de personnes autour de soi ici, quelqu'un qui est dans la difficulté, il fait lever des foules. C'est ça l'Aveyron.
1: Une question pour la sociologue, est-ce qu'on est à la bascule justement dans l'évolution de la ruralité sur une période où, après avoir pensé la ruralité comme un espace qui était à la traîne derrière les métropoles, là, la ruralité existe par elle-même, enfin, et est reconnue par elle-même ?
0: C'est ce que disent effectivement les sociologues actuels qui analysent cette mouvance quand même, qui est surtout très perceptible depuis le confinement, hein. Donc je crois que oui. Oui, elle existe en elle-même, oui. Elle apporte d'autres choses. Alors, il ne faut pas, justement, peut-être que j'ai tort d'en faire une comparaison. Et notre film voulait montrer ça, justement, qu'ici, il y a exactement les mêmes choses. Nous, on a vécu à Paris. Hein. Pour aller au théâtre à Paris, parfois, il vous faut une heure de transport. Nous, ici, on est à 5 minutes. On a 400 associations à Millau, entre le sport, le culturel, le social. On a donc un théâtre de 400, une jauge de plus de 400 places. Enfin, donc la ruralité n'a plus vraiment besoin, si peut-être pour un hôpital dont il est question en ce moment sur le site d'Aveyron, pour le soin. J'en sais quelque chose puisque je suis très intéressée sur les sujets de la santé. Donc tout ça, effectivement, reste à faire. Mais ça y est, maintenant, je pense que la ruralité existe par elle-même, tout à fait.
1: Et si on en revient aux femmes, est-ce que la ruralité est un obstacle de plus dans la construction des femmes ?
0: À en voir les femmes qui témoignent dans notre film, non. Peut-être avec les préjugés qu'ont encore les urbains sur la ruralité, peut-être que oui quand même. Mais le fait aussi que de par... la pandémie, beaucoup de couples n'iront plus en vacances à l'étranger et viendront rencontrer des zones plus rurales. Ils vont peut-être découvrir qu'effectivement, on peut exister, avoir réponse à tous nos besoins ici. Mais certainement qu'il y a encore quand même des... Quand on est né dans une métropole, je pense à Paris par exemple, et qu'on a très peu vécu ailleurs, on doit se dire qu'on ne pourra jamais se passer de... Enfin, on ne pourra pas répondre à ses besoins, alors que si en ruralité, c'est vraiment... Puis regardez maintenant, vous allez à Montpellier avec, quasiment gratuitement avec un car grâce à ce que fait notre région, Occitanie. Montpellier, on n'est pas obligé quand on est à Montpellier d'être tous les jours à Montpellier dans la ville. Nous, on peut y aller autant qu'on veut. C'est parfait d'habiter là. Le paradis, comme dirait Virginie dans notre film à la fin. C'est le paradis.
1: Mais cet enclavement, il est quand même il est constitutif de la construction de chacun d'entre nous ici, non ? On se construit parce qu'il y a une distance qui fait que...
0: Je ne sais pas si l'enclavement... je ne sais pas. Je pense que l'enclavement, il peut avoir ses atouts. Par exemple, nous qui vivons ici depuis 40 ans, on a fait quasiment tous les continents, on a voyagé beaucoup. Et je pense que ça, peut-être ça aussi de positif, c'est que ça donne envie d'aller voir ailleurs. Ce n'est pas parce qu'on vit à Paris qu'on pense qu'on connaît tout, qu'on a tout vu. Donc ça a ses avantages, mais être enclavé dans un quartier parisien, c'est la même chose. Hein. On peut ne pas sortir de son quartier. Hein. Je pense que c'est constitutif de la personne et de la façon dont chacun souhaite s'ouvrir aux autres. Parce qu'ici, quand même, justement, il y a cette ouverture aux autres qui est facilitée. Parce que les autres, on les croise dans la rue, on les voit au marché, on va acheter local, on sait comment ils produisent leurs produits. Donc ces autres-là, si un jour il leur arrive quelque chose, ça nous touche aussi. Donc il y a beaucoup de cette altérité qui est beaucoup plus facile à appréhender que quand on vit en grande ville.
1: Et toutes ces personnes que vous avez rencontrées, toutes leurs réponses à vos questions, est-ce qu'elles ont éclairé vos réflexions personnelles ?
0: Bien sûr qu'elles nous ont éclairées. Parfois aussi, elles nous ont confortées. Moi, j'ai peut-être un petit peu, je crois que c'est votre cas aussi, parce que j'ai lu vos écrits, Lola. Vous dites, on pourrait penser que je suis bisounours. C'est un peu mon cas. J'ai un côté très optimiste dans la vie, et donc avoir plutôt le verre plutôt à moitié plein. Donc, j'ai vu grâce à mes femmes... qu'elle voit aussi. C'est toute la question aussi de savoir comment on veut voir la vie. Et elle la voit de façon très, très bisounours aussi parfois. Mais ça fait du bien.
1: Avec un peu de fraîcheur. J'ai une question rituelle qui revient à la fin de chaque podcast, qui est celle des convictions. Si vous deviez me dire une conviction que vous gardez, ce en quoi vous croyez.
0: J'ai pensé à cette question puisque j'ai regardé beaucoup de vos interviews. Je vous félicite d'ailleurs, je vous remercie pour ce que vous faites parce que vous aussi, vous apportez beaucoup à l'Aveyron en nous le faisant découvrir par ce nouveau moyen numérique. Donc, j'en profite pour saluer ce travail.
1: Merci.
0: Vraiment, très sincèrement. Et donc, je me suis posé la question, ce à quoi je crois. Et je crois que ce qui est très important dans ma vie, j'ai aucune conviction religieuse, jamais j'en ai eu. Je crois que ce qui est très important pour moi, c'est la congruence, c'est-à-dire vraiment donner du sens à la cohérence, être en permanence si possible, parce qu'on n'y arrive jamais. Entre ce qu'on pense, entre nos convictions, la théorie et ce qu'on fait, être le plus proche possible, être le plus en accord avec nos convictions et la façon dont on vit. Et chez les femmes, c'est ce que j'ai rencontré beaucoup justement chez elles. C'est cette congruence qui m'a d'ailleurs souvent surprise parce que nous qui sommes allés les filmer chez elles, on les a vus vivre et on les a entendus, mais on les a vus. On a aussi entendu parfois leur famille, leurs amis. Et elles sont ça. Elles arrivent à avoir cette cohérence. Je crois que c'est ce en quoi je crois.
1: Question bonus. Quelle féministe êtes-vous, Jo ?
0: Je ne suis pas féministe. J'ai un mari, Jean Milleville, qui est beaucoup plus féministe que moi. C'est d'ailleurs lui qui, à un moment donné, a dit « Mais on va arrêter avec les hommes et on va s'intéresser qu'aux femmes parce que c'est beaucoup plus intéressant ce qu'elles disent. » Donc, il est beaucoup plus féministe que moi. Et moi, non, je crois que la place des femmes, elle ne doit pas être différente, en fait. Par essence, elle est différente. Mais c'est cette différence qui est intéressante aussi. Ça nous donne de la complémentarité. Je trouve que c'est très bien dans la vie, ces différences. Donc, non, je ne suis pas particulièrement féministe.
1: Merci beaucoup, Jo.
0: Merci beaucoup, surtout à vous, puis à l'équipe, là,
1: qui est
0: de Sébastien et, voilà, et de Quentin, qui sont avec leur caméra.
1: C'est la fin de cette nouvelle conversation dans le cadre de la série de Finta dédiée aux pionnières en Aveyron. Merci d'avoir écouté cet épisode jusqu'au bout. 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Merci de votre fidélité, n'hésitez pas à faire tourner Finta autour de vous et à très bientôt. D'ici là, restez curieux.
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0: Et puis il part que 15 jours.
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